0: Non. Je ne dis pas.
1: C'est une défense de mettre un masque. Moi, je crois que j'ai mis un masque et je le porte depuis 20 ans et je n'arrive plus à le retirer. Il me colle à la peau. Devant, il y a toute la mascarade de la vie. Et derrière, il y a un nègre. C'est moi.
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3: 1970, Serge Gainsbourg crée 10 chansons publicitaires pour la marque d'apéritif Martini. Il est accompagné par l'orchestre de Jean-Claude Vanier.
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3: Février 1973, retrouvons Serge Gainsbourg et Jane Birkin dans un studio d'enregistrement pour la répétition de Mon amour baiser.
4: Bon, la mélodie au piano. C'est toute l'astuce de cette mélodie qui est simple. Comment elle n'est pas carrée. Là, le playback.

0: maintenant.
1: C'est ça?
0: C'est ça. Tu vois, c'est pas carré, mais ça revient toujours en avant.
1: Oui.
0: Justement. Parce qu'il y a une mesure à 2,4 qui fait que c'est... J'ai toujours l'impression d'être en avant. Et c'est ça qui est drôle. Bon, je suis en train d'écrire les paroles. Ça ira très bien.
1: D'accord.
0: Ok. Et on ajoutera les cordes, donc. Et puis là. Voilà.

0: j'ai la réputation d'un auteur modique, marginal. Et le génie, c'est autre chose que le talent. Et ce que disait Oscar Wilde, le cynisme, c'est connaître le prix de tout et la valeur de rien. Moi, j'en ai fait une pas mal. J'aime bien les aphorismes. Prendre les femmes pour ce qu'elles ne sont pas et les laisser pour ce qu'elles sont. J'en ai une autre. La connerie, c'est la décontraction d'intelligence. Bon, des fois, je me permets d'être con. Je crois que je suis un gentil garçon. Sinon, j'aurais pas fait ce parcours du combattant. Parce que les faux culs, hein. Les jeunes, ils savent que c'est des faux culs. Donc, ils ne font pas 31 ans de carrière. Parce que eux, ils vont me servir. Pas mon œuvre, je m'en fous. Ce serait tellement orgueilleux de se dire, je vais laisser quelque chose derrière moi. Envie de m'arrêter, certainement pas. J'adore la musique, j'adore la française. Je n'arrête, je peux pas. Ah, sinon, c'est.
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3: Le 9 décembre 1980, Serge Gainsbourg est l'invité de l'émission télévisée Passez me voir, présentée par Philippe Bouvard.
4: Vous savez que Serge Gainsbourg, qui est un touche-à-tout de talent, est l'inventeur de quelque chose que je vais vous faire découvrir. C'est la chaussette invisible, qui a la chaussette couleur chair.
5: Sans couture.
4: Oui, qui se porte généralement entre un jean et des baskets.
5: Inusable.
4: Oui, oui. Donc vous êtes mis sur votre 31 pour venir me voir.
5: Exact.
4: Hein.
5: Oh, oui. C'est pas bien.
4: Ah oui. Non,
5: c'est bien.
4: Tout, je veux dire, c'est très homogène. Hein? Et je suis sûr que finalement, c'est pas une solution de facilité que n'être pas coiffé, car c'est un savant désordre en fait, hein? De ne pas être rasé.
5: Ah, je suis rasé de près, pas de près, mais de deux jours.
4: Deux jours.
5: Mais je peux pas dire que je suis mal rasé, je suis rasé deux jours comme un.
4: Vous vous rasez donc tous les deux jours.
5: Comme on a le crâne rasé, on se rase.
4: Alors. C'est par coïncidence que chaque fois que nous nous sommes rencontrés à la télévision, vous étiez toujours rasé deux jours avant. Ça aurait pu tomber un jour, jamais. Hein ?
5: Image de marque.
4: Ouais. De même, je ne vous ai jamais vu avec une cravate.
5: Ah non, ça.
4: Non.
5: Je me pendrais. Je suis dépressif, je me pendrais avec une cravate.
4: Vous pouvez soulever légèrement vos lunettes, non ? Non.
5: Non, je fais partie des gueules cassées maintenant.
4: Oui, oh, ça va mieux quand même.
5: Ça va mieux.
4: Je dois dire que vous avez pris avec beaucoup de fair play cette petite aventure. Hein?
5: J'ai une sale gueule, bon, on me l'a rangé un peu.
4: Oh. Ah, vous avez vu le dessin de Charlie Hebdo ?
5: Non.
4: Eh bien, on vous voit, vous, il y a deux dessins. Il y a avant l'attentat, ce mot quand même entre guillemets, et vous êtes comme vous êtes aujourd'hui, quoi. Bon, c'est-à-dire vous-même. Hein? Et puis après l'attentat, et alors là, le visage est beau, lisse, bien rasé. Dire que les gens de Charlie Hebdo ont insinué que.
5: C'était mieux avant.
4: Après ?
5: Après, pardon.
4: Après. Quoi. Bon, et en fait, il n'y a pas tellement de changements. Hein? Et ça a fait à vos chansons et à vos disques une certaine publicité gratuite.
5: Why not ? En fait, tout bois.
4: J'ai remarqué que, je ne sais pas à quoi l'imputer, mais que vous répétez de plus en plus la même phrase dans vos chansons. Alors je me suis dit, ou bien il est en panne d'inspiration, ou bien il aime de plus en plus ce qu'il fait. Je ne sais pas à quelle interprétation me ranger pour l'instant.
5: Quelle phrase ?
4: Ah ben non, mais je veux dire, quand vous avez un leitmotiv,
5: ah oui,
4: c'est pas un refrain, je veux dire, c'est quelque chose que vous pouvez répéter 24, 30 ou 32 fois.
5: Les autres aussi.
4: Bon, enfin, vous faites pas comme les autres.
5: Non, mais le public, je veux dire.
4: Ah oui, oui. Mais vous pensez.
5: Les gamins qui m'a
4: fait. Pour que le public comprenne.
5: Ah oui, il faut que ça rentre. Hein.
4: Ouais. Bon, on va essayer.
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3: Je vais vous dire un petit poème que j'ai écrit quand j'étais un peu pété, bien allumé. 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Bon, je vais vous présenter Américain, ok? Leader. Electric guitar.

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3: Pour le duo avec sa fille Charlotte, Lemon Incest, Serge Gainsbourg s'est inspiré de l'étude numéro 3, opus 10 de Chopin.

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4: 4 novembre 1972. Serge Gainsbourg interprète La Noyée lors de l'émission télévisée Samedi Loisir, accompagné par un pianiste.
5: Vous ne l'avez encore jamais entendu. Peut-être vous ne l'entendrez jamais plus. Alors autant en profiter tout de suite. C'est une chanson inédite. Elle s'appelle La Noyée.

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3: Nous sommes sur le plateau du palmarès des chansons le 28 mars 1968. Georges Brassens et Guy Béard présentent Serge Gainsbourg.
4: Si tu veux devenir présentateur un jour, il faut quand même que tu te donnes un peu de peine. Hein.
5: Oui, mais j'ai pas l'habitude de sorber à l'orange. Mais ça va être difficile avec cet objet.
4: Je pense que tu vas présenter
5: Serge. Oui, avec Serge, on a passé quelquefois des nuits blanches dans les rues de Saint-Germain-des-Prés. C'est un compagnon des mauvais jours.
0: Des nuits blanches et avec des idées noires. Hein. Non, ça rigolait pas toujours.
5: Oui. Et Serge a mis en musique une des chansons les plus noires d'Alfred de Musset, La nuit d'octobre. D'Alfred de Musset, mise en musique par Serge Gainsbourg.
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3: Nous sommes le 5 avril 1986, sur le plateau de l'émission télévisée Champs-Élysées, présentée par Michel Drucker. Serge Gainsbourg, quelque peu éméché, rencontre pour la première fois la chanteuse américaine Whitney Houston.
4: Whitney Houston. Great. Congratulations. Je vais maintenant vous présenter Serge Gainsbourg qui, pour vous, s'est mis en smoking. Voilà. J'ai gagné mon pari. Voilà. Whitney Houston, Serge Gainsbourg, Gainsbar pour les intimes. Voilà, asseyez-vous. Serge, dites-lui que vous l'avez trouvé sublime. Voilà, Serge Gainsbourg.
5: How are you?
4: Vous demandez comment allez-vous? Ben, il va bien.
6: Yeah, superb.
5: Thank you.
4: Si ça marche, ça doit marcher une
6: minute. Doesn't work. My mic doesn't work.
4: He says you are great.
5: Oh, thank you.
6: Voilà, I said she's a genius.
4: Voilà, he says you are genius.
5: Oh, thank you.
4: Vous êtes génial.
5: Thank you very much.
6: Oh,
4: no.
6: A friend of mine.
4: Voilà, he says you are great. Il dit que vous êtes très jolie. C'est ça, en gros, que tu veux lui dire.
6: Nah.
4: Oui.
6: You are not Reagan. I'm not Gorbachev. So, don't try, hein. I said I want to fuck her.
4: Oui, alors je vais vous traduire. Non. Donc il sait you are great. Il dit que vous êtes très jolie. Non. C'est il a dit ça mais ça lui arrive de temps en temps. Je peux pas vous traduire ce qu'il a dit. Il a dit j'aimerais bien vous offrir des fleurs.
6: Pas du tout, j'ai dit je voudrais bien la baiser.
4: Mais il a dit t'auras pas de cigarette.
5: Oh my goodness.
4: Non,
6: that's not true.
4: Sometimes he's a little bit drunk, you know.
5: Yeah,
4: de temps en temps,
6: I'm
4: il est.
6: Not drunk.
5: He
4: non.
5: Must be.
6: I'm not drunk today.
4: Il est normal, vous imaginez quand
5: are
4: il est sous.
5: Sure?
4: Non, vous inquiétez pas, Whitney.
6: I'm not sure about that.
5: Are you sure you're not drunk?
4: Il est pas. Non, il est pas vraiment sous. C'est son état normal. Whitney. On va maintenant.
6: She's superbe.
4: Bien sûr qu'elle est superbe. Enfin, c'est un peu secoué parce que tu l'as dit quand même.
6: The best of the best.
5: Thank you.
4: Voilà. Présente-tu tes excuses.
6: Apologize.
4: Voilà.
5: Okay.
4: Voilà, il apologise, il s'excuse.
6: I apologize.
4: Voilà, il s'excuse parce que c'est un grand enfant. Il n'aura pas de cigarette, cela dit. Bon, alors.
6: I need a cigarette.
4: Bon, maintenant on va retrouver Eddie. On retrouve Eddie Mitchell. D'accord.
5: Give him a cigarette.
4: Yeah. Oui. D'accord, je vais lui offrir sa cigarette, ça va peut-être lui éviter de continuer à dire des bêtises. Voilà. Qu'est-ce qui m'a pris d'inviter Gainsbourg encore, tiens.
6: Oh, voilà. Oui, le prototype donné par Neutron, là.
4: Voilà. En tout cas, Whitney Houston, elle n'est pas prête d'oublier Champs-Élysées, je peux vous dire, Damien.
6: Your on voice, non.
4: Oui.
6: Non.
4: Sa voix,
6: voix est sublime. Non,
4: he
6: non.
4: says you are no, great, il dit que vous êtes
6: now
4: très bien.
6: Now it's finished, I don't smile. It's super.
4: Bien
6: super,
4: sûr que c'est une...
6: Sublime,
4: c'est mieux que superbe.
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4: Nous sommes le 6 mai 1972. Serge Gainsbourg chante dans un show télévisé de Mariti et Gilbert Carpentier en compagnie de Jane Birkin et Sylvie Vartan. Les filles n'ont aucun dégoût.

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2: 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Et le génie, c'est autre chose que le talent. Et ce que disait Oscar Wilde, le cynisme, c'est connaître le prix de tout et la valeur de rien. Moi, j'en ai fait une pas mal. 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
3: Vous connaissez Serge Gainsbourg?
4: Oui, monsieur, il y a le lierre là-bas. Et vous verrez l'entrée, elle est toute décorée de toutes les signatures possibles et imaginables. Ah, vous pouvez pas vous tromper. C'est pas possible.
3: Vous le voyez des fois dans la rue, là?
4: Oh, toujours. Pourquoi? Il est charmant, ce garçon. Tout le monde l'aime par ici. C'est vrai.
3: Pourtant, il y a des gens qui le trouvent un peu négligé.
4: Ah, non, mais négligé, c'est son charme. Moi, je le trouve très sympathique.
3: Il fait partie de vos clients?
4: Oui, monsieur.
1: On dit, par exemple, qu'il est sale.
5: Oh, il n'est pas plus sale, monsieur, comme un autre. Vous savez, il n'est pas plus sale qu'une autre personne. Tout à fait normal. Ça, c'est les ondits.
3: Ils ont dit quoi, exactement?
6: Ben, que je couchais avec lui, quoi.
3: Bon, mais ça, c'est pas vrai.
6: Non. Ça, je le jure par quoi? Je suis religieuse. Par toute ma famille. J'aime de la vie. Et monsieur Gainsbourg, il m'aime bien. Et parce qu'elle tient à moi, parce qu'elle sait qu'il a confiance. Et moi, j'ai confiance sur lui. Voilà.
7: Viens, petite fille, dans mon comic strip, viens faire de...
8: Je me promenais à la rue de Verneuil, et il m'a abordé en me demandant tout simplement où était la rue d'université, qui est en fait juste à côté. Et bon, brusquement, je l'ai reconnu, et j'ai vu à son sourire que, en fait, c'était un prétexte pour m'aborder, simplement. Et comme il m'a proposé de prendre un verre dans le restaurant d'à côté, bon, j'ai accepté volontiers, parce que je trouvais que c'était amusant d'accepter, que je ne risquais strictement rien, et c'était quelque chose à ne pas louper. Il me trouvait un petit peu BCBG, il m'a même traité de Joconde, en me disant que j'avais vraiment un look de Joconde, et ça m'a bien fait, ça m'a bien amusé, d'ailleurs.
9: Il a très bon goût, il a un goût très sûr, et... Il sait très bien choisir.
10: Il a un plat favori, oui, c'est un foie gras chaud. Et ça, c'est pour son entrée. Et comme plat, il aime beaucoup, beaucoup le pigeon.
11: Chaque fois qu'il vient, il prend un chou. Il doit aimer la potée au chou, des pommes de terre, chou, navets, carottes, que du légume, rarement du fruit.
12: Il prend toujours des petites carottes, des petites carottes.
11: Une fois, j'ai vendu... Un petit poids. À chaque fois qu'il vient, il passe sur le trottoir. Il est très grand, hein. Il est très grand. T'as le temps de venir t'en jeter un petit.
10: L'apéritif, toujours le 51. Mais pour lui, c'est pas un 51. Il nous a préparé un petit cocktail qui s'appelle le 102. En fait, c'est très simple. C'est jamais deux fois 51.
11: Je ne l'avais quitté. Ça faisait quelques mois. Et à chaque fois qu'il vient à la boutique, il demandait un chou. Or, un jour, le v'là qui rentre fait la queue comme tout le monde, poliment, attend son tour, et son tour arrivé, il tombe sur moi. Je lui dis, alors Serge, un chou comme d'habitude? Et comme Jeanne était borée quelques temps avant, il dit non, un nid.
3: Vous voulez pas lui dire un mot, là?
13: Non, merci, je le vois tous les jours, ça me va comme ça.
14: Vous êtes content de vos voisins?
15: Je m'inscrive des conneries.
14: On a vu des tas de petites jeunes filles qui étaient là et qui écrivaient des graffitis.
15: Ah ouais, c'est gentil. Beaucoup pour Charlotte, d'ailleurs.
16: Charlotte, c'est pour vous?
15: Oui, il y en a pour Charlotte, pour moi, pour Lulu, pour Bambou. C'est joli. C'est sympa.
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3: Nous sommes le 1er mars 2011 au Palais des Congrès de Paris pour la 26e édition des Victoires de la Musique. Plusieurs artistes rendent hommage sous forme de medley à Serge Gainsbourg. On retrouve dans l'ordre Cœur de Pirate, Jean-Louis Aubert, Jennifer, Bernard Lavillier et Christophe Maé.

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0: 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Alors je suis allé voir Chirac, combien tu me donnes 50 000. 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
3: Mesdames, messieurs. Non, messieurs. En tant que en tant que délégué. De la Ligue Autocolique. Attention les yeux. Je parlerai de l'eau minérale.
4: De l'eau minérale.
3: De l'eau ferrugineuse. L'eau ferrugineuse.
5: Quoi?
3: Ferrugineuse. Comme son nom l'indique, contient du fer.
4: Du fer.
3: Hein? Du fer. Le. Ouais. Et le dire, c'est bien, mais le faire. Le. Non, non, le dire, c'est bien, mais le faire. Mais le faire,
6: c'est mieux.
3: C'est mieux. Ah, c'est ça. C'est mieux. L'alcool, non?
4: Quoi que.
0: Ben, ça rend.
3: L'alcool, non, mais l'eau ferrée. Oui, ferrée, oui. Et pourquoi?
4: Y a-t-il du fer dans l'alcool?
3: Ah, dans l'eau ferrugineuse. Hein? Non, là, ferrugineuse.
0: Quel con alors ce mec là, putain.
3: C'est parce que le fer a repassé.
4: C'est pas ça.
3: Merde, je suis planté. Parce que le fer. Non, le fer. L'eau, disais-je. L'eau, c'est parce que l'eau a passé et passé. Repasse sur le fer. Et le fer a dissous.
4: Le fer a dissous le fer. Et le fer a dissous. C'est pas cher.
3: C'est pas cher le fer.
1: Un enfant.
3: L'alcool, non.
4: Quoique.
3: Mais l'eau, mais l'eau fer, l'eau fer, oui.
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3: 1977, Serge Gainsbourg se prête au jeu du question-réponse.
0: Serge Gainsbourg, combien avez-vous vendu de singles de My Lady Héroïne? 400 millions. Et combien votre film Je t'aime moi non plus a-t-il fait d'entrée à Paris? 3 milliards. Serge Gainsbourg, vous avez fait une première attaque cardiaque. À quand la prochaine? Je préfère ne rien dire, ça n'est pas encore signé. Pourquoi avez-vous refusé le rôle principal dans King Kong? Très simple, je préfère les rôles de composition. Le bruit court dans le métier que vous étiez auprès d'Elvis Presley le jour de sa mort, est-ce exact? Ouais. Pouvez-vous nous en dire deux mots? Eh ben, était en train de jouer au squash, tranquille, relax, et j'étais juste derrière lui. Il s'est retourné, il m'a aperçu, tombé ras de mort. Vous vous sentez responsable? Du tout, moi. J'étais juste là pour lui fourguer une chanson. Il n'y a pas de bobo, je l'ai refilé à Johnny. Peut-on savoir le titre? Juicy Pussy. Comment traduisez-vous ça? Ben, juicy, juteux, pussy, chat. En français, ça n'a pas de sens. Serge Gainsbourg, à quoi attribuez-vous votre fantastique réussite? J'aime mon public, je le respecte. C'est à mon public que je dois tout. C'est lui qui m'a fait, sans moi il est tout. Sans lui, je suis rien. C'est mon public qui m'a tout donné. C'est pour ça que je suis toujours fauché. Et qu'est-ce que vous faites de tout cet argent? Je le donne à un handicapé physique, moi.
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5: Oui, j'ai joué quand même. Des bars. Qu'est-ce que je soulevais que
6: batterie
5: française. J'étais j'étais dans, par exemple dans un endroit sublime qui était le club de la forêt au Touquet, mais à l'époque où les jeux étaient interdits en Angleterre, ce qui fait que les Anglais, les British, Pierre Fidalmion venait par charter entier aller à l'hôtel Westminster, qui était le palace de l'époque, et faisait le tiercé Westminster, club de la forêt où je jouais, et le casino. Ils allaient flamber, mais en pingouin. Et là je me tiens.
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4: Pour My Lady Héroïne, Serge Gainsbourg s'est inspiré de Sur un marché persan de Kettle Bay.

0: j'ai la réputation d'un auteur modique, marginal. Et le génie, c'est autre chose que le talent. Et ce que disait Oscar Wilde, le cynisme, c'est connaître le prix de tout et la valeur de rien. Moi, j'en ai fait une pas mal. J'aime bien les aphorismes. Prendre les femmes pour ce qu'elles ne sont pas et les laisser pour ce qu'elles sont. J'en ai une autre. La connerie, c'est la décontraction de l'intelligence. Bon, des fois, je me permets d'être con. Je crois que je suis un gentil garçon. Sinon, j'aurais pas fait ce parcours du combattant. Parce que les faux culs, hein. Les jeunes, ils savent que c'est des faux culs. Donc, il faut pas 31 ans de carrière. Parce que eux, pas mon œuvre, je m'en fous. Je serais tellement orgueilleux de se dire, je vais laisser quelque chose derrière moi. Envie de m'arrêter, certainement pas. J'adore la musique, j'adore la française. Je peux pas arrêter. Ah, sinon, c'est.
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3: En 1958, Serge Gainsbourg chante au Milord Larsouille. Francis Claude, qui dirige alors le Milord, le fait passer dans une de ses émissions qu'il anime sur Paris Inter. Nous sommes le 5 janvier 1958. Serge y interprète Mes petites odalisques.
4: Tous les ans, je vous présente des jeunes, je vais vous en présenter encore un. Je vois à peu près 80 jeunes par mois. Sur les 80, il y en a 3 par an qui soient capables de se défendre dans ce difficile métier qui, comme tous les métiers, le vôtre en particulier, demande 3% ou 5%, disons, d'inspiration et 95% de transpiration. Et les 5% d'inspiration, ils les ont. Généralement, ils n'aiment pas transpirer. On en trouve un, comme ça, par hasard, de temps en temps. J'en ai rencontré un. D'ailleurs, il est un sociétaire de Milord Larsouille, à part entière, je dois dire. Tout à l'heure, il jouait du piano. Il jouera plus tard de la guitare. À ces moments qui ne sont pas perdus pour tout le monde, il fait de la peinture. Et il trouve le moyen de composer des chansons étranges qu'il défend avec une personnalité qui est bien à lui. Et quand je dis personnalité bien à lui, ça n'est pas un pléonasme dans le genre de métier, puisque c'est un métier avec ses grandeurs et servitudes que nous faisons, car beaucoup de fausses vedettes se contentent de se forger une personnalité avec un puzzle fait des défauts qui ont fait le succès d'autres grandes vedettes. Le résultat est généralement moins heureux. Voici, avec ses défauts et ses qualités propres, mon ami Serge Gainsbourg et ses chansons, accompagnées par François Marly et mon ami Muller à la contrebasse. Serge Gainsbourg!
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1: J'ai la réputation d'un auteur modique, marginal. Et le génie, c'est autre chose que le talent. Et ce que disait Oscar Wilde, le cynisme, c'est connaître le prix de tout et la valeur de rien. Moi, j'en ai fait une pas mal. J'aime bien les aphorismes. Prendre les femmes pour ce qu'elles ne sont pas et les laisser pour ce qu'elles sont. J'en ai une autre. La connerie, c'est la décontraction de l'intelligence. Bon, des fois, je me permets d'être con. Je crois que je suis un gentil garçon. Sinon, j'aurais pas fait ce parcours du combattant. Hein, parce que les faux culs, hein, les jeunes, ils savent que c'est des faux culs. Donc, il faut pas 31 ans de carrière. Parce que eux, bon, ils sont bien. Pas à mon œuvre, je m'en fous. Je vais laisser quelque chose derrière moi. 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
2: Voilà, vous venez d'entendre un nouvel air à succès. Une nouvelle chanson que Caron a demandé à Serge Gainsbourg de créer pour l'eau de toilette pour un homme. Une mélodie ironique et tendre qu'il interprète avec Jane Birkin. Cette chanson passera sur Europe 1 et Radio Monte Carlo à partir du début avril, aux heures de très grande écoute. Le talent de Serge Gainsbourg et le charme du couple qu'il forme avec Jane Birkin créent une ambiance de complicité et d'harmonie naturelle en accord subtil avec le pouvoir de séduction de l'eau de toilette pour un homme. Souvenez-vous, pour un homme est la première eau de toilette masculine. Elle existe en 5 tailles et en atomiseur. Elle est accompagnée de toute une ligne de charme, aftershave, déodorant, savon, talc et tout nouveau, l'aftershave en atomiseur. Cette chanson, nous sommes sûrs que vous l'aimez déjà et que vous allez l'écouter avec plaisir chaque fois qu'elle passera sur les ondes pendant plusieurs mois. Nous sommes heureux de penser qu'elle créera dans votre magasin une ambiance de gaieté et de succès.
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4: Vanessa Paradis revient en 1990 et plus précisément sur le titre Tandem.
5: Tandem. Bah, Tandem, c'est le symbole de le travail que j'ai eu la chance de faire avec Gainsbourg. C'est une chanson que j'aime beaucoup et ça me fait penser au clip aussi. Pour une jeune chanteuse pop, variété, qui n'était pas très très prise au sérieux, qui était coincée entre la petite fille, enfin l'adolescente et la pré-jeune fille, Jean-Baptiste Mondino est venu à grands coups de pied, enfin mettre des bons coups de pied rock'n'roll là-dedans, et c'était fort, très fort.

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4: 13 mars 1979, c'est la sortie de l'album Aux Armes, etc. Un disque aux couleurs reggae. C'est d'ailleurs la première fois qu'un artiste blanc enregistre au studio Dynamic Sounds de Kingston, avec, excusez du peu, les musiciens de Peter Touch. Parmi les titres de cet album, il y a Délai, Délai. Serge Gainsbourg, inspiré bien avant Bob Marley.
1: Bob Marley est venu, on a entendu Bob Marley après moi, juste après. Moi je l'ai senti. C'est pas opportuniste, c'est le feeling. Savoir, pas savoir ce qu'il faut faire, savoir ce qu'il faut pas faire. C'est important.
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0: 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Comme l'a dit l'autre, à chacun son métier. 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
1: J'ai gagné la... Et sur cette... 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
3: Et maintenant, retrouvons Jean-Pierre Lefebvre, le garde du corps et chauffeur de Serge Gainsbourg. Il nous parle de la rue de Verneuil.
4: Je m'occupe encore de la maison, hein, de la rue de Verneuil, bien sûr. Et donc, il faut entretenir cette maison. Il faut la chauffer l'hiver, il faut l'aérer l'été. Donc, c'est tout un truc. Mais bien sûr, ça fait drôle. Moi, maintenant, je suis habitué. J'ai les clés de cette maison, je rentre et je sors. Et puis voilà, je fais vivre cette maison parce que sinon, elle serait esquintée. Mais tout est resté en place à l'intérieur. Le moindre petit paquet de trucs, de machin. Serge était très maniaque, il ne fallait pas déplacer quoi que ce soit. Donc, tout est resté en état, tout est resté en place. Et donc, je continue à faire vivre comme ça cette maison. J'en fais profiter personne, il n'y a que moi qui malheureusement rentre. C'est un petit peu triste, mais bon, c'est comme ça, voilà. Mais je me dis, c'est vrai que là encore, j'étais encore hier pour faire un coup de propre dans le hall, tout ça, pour que ce soit nickel. Tout est resté absolument... Charlotte, il tient, d'ailleurs, elle ne veut absolument pas qu'on déplace quoi que ce soit. Et depuis qu'il nous a quittés, tout est resté en place. Même ses mégots dans le cendrier, même... Tout est resté, rien n'a bougé. Et je m'efforce qu'on ne touche à rien, bien sûr, à part moi, parce qu'on est obligé de faire un semblant de propreté là-dedans, etc. Mais tout est resté, voilà.
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1: Alors voilà, il y a deux Africains, ils disent on va monter une épicerie et on va répéter. Hein? Alors, toi tu fais le client et moi... Bonjour monsieur l'épicier, vous avez 5 tonnes de pommes de terre. Non, arrête idiot, imbécile toi. Recommence. Bonjour monsieur l'épicier, vous avez 5 grammes de pommes de terre. Non, allez, recommence, un crétin, merde. Bonjour monsieur l'épicier, vous avez 5 kilos de pommes de terre. Alors d'accord, vous avez les bouteilles vides.
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0: Amateur, brutique, marginal. Et le génie, c'est autre chose que le talent. Et ce que disait Oscar Wilde, le cynisme, c'est connaître le prix de tout et la valeur de rien. Moi, j'en ai fait une pas mal. J'aime bien les aphorismes. Prendre les femmes pour ce qu'elles ne sont pas et les laisser pour ce qu'elles sont. J'en ai une autre. La connerie, c'est la décontraction de l'intelligence. Bon, des fois, je me permets d'être con. Je crois que je suis un gentil garçon. Sinon, j'aurais pas fait ce parcours du combattant. Parce que les faux culs, hein. Les jeunes, ils savent que c'est des faux culs. Donc, il faut pas 31 ans de carrière. Parce que eux, bon, pas mon œuvre. Je vais laisser quelque chose derrière moi. Envie de m'arrêter, certainement pas. J'adore la musique, j'adore la française. Je peux pas. Ah, sinon, c'est.
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3: 1970, Serge Gainsbourg crée 10 chansons publicitaires pour la marque d'apéritif Martini. Voici la valse, qui est en fait l'ébauche de la valse de Mélodie, qui en 1971 figurera sur l'album Histoire de Mélodie Nelson.
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3: Alors, je vais à Londres sans rien dire à ma compagnie de disques. Je reviens voir le directeur de la boîte. On me dit, ah, mais vous n'avez pas rendez-vous, vous pouvez pas avoir accès comme ça au grand patron. Je pousse la porte et on rentre. Il écoute, il a un coup de génie. Donc, écoutez Serge, en tant qu'auteur, compositeur, vous risquez la tôle. Et ça, c'était la première chanson vraiment érotique au monde. Et moi, je risque la tôle en tant qu'éditeur de cette affaire. Alors, écoutez, pour un single, ça vaut pas le coup. Allez, retournez à Londres et faites-moi 30 cm.

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1: C'est un mec qui rentre dans un marchand de. Il veut s'acheter des pompes. Alors il retire ses godasses, puis la vendeuse elle est foudroyée par l'odeur dégagée. Alors elle file à sa copine. Elle dit, écoute, je peux pas, c'est rien, tu t'en occupes. Alors la copine y va, puis elle tombe aussi, elle appelle le patron. Elle dit, écoute, monsieur, vous pouvez vous occuper de ce monsieur, parce que ses pieds, putain, ça dégage, c'est pas possible. Alors le patron y va. Alors il choisit dans les boîtes, il prend au hasard, il y a combien vous faites de 42, 43, il lui donne sa boîte, il dit, il le pousse dehors, il dit, je vous les donne, hein, dégagez, le mec, il sur le pas de la porte, il pète et il dit, et avec ça, je peux pas avoir une petite boîte de cirage.
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4: Le 8 octobre 1984, Serge Gainsbourg est l'invité de la troisième chaîne télévisée pour parler de son nouvel album Love on the Beat.
5: Le torrent Gainsbourg est de retour sous la forme d'un album à 30 cm que tout le monde considère déjà comme un événement musical haut de gamme, doublé d'une odeur de scandale dont Gainsbourg est coutumier et dont je compte bien qu'il va s'expliquer avec Henri Chapier dans un instant. Mais debout d'abord de la musique, Gainsbourg donne dans le hard rock, il enregistre aux États-Unis avec les musiciens de David Bowie, s'il vous plaît. Et quant à la pochette du disque, elle donne le ton. La photographie signée là encore d'un grand nom, William Klein, est déjà une première provocation. Et je voudrais vous demander d'abord, d'où vous est venue cette idée de vous travestir, Serge Gainsbourg?
6: Je ne vois pas pourquoi le rouge à lèvres serait le privilège des femmes. Je ne sais pas, je trouve que j'ai une belle bouche. Enfin, des femmes me l'ont dit, des hommes également. Bon, alors, un peu de rouge à lèvres, why not? Je ne peux pas oublier la provocation. Si certains sont provoqués, c'est pas moi qui les provoque.
7: Mais oui, justement, Serge Gainsbourg, on dit beaucoup plus de choses que ça. On dit que la provocation va plus loin, que vous abordez le tabou de l'inceste, par exemple, que vous avez fait chanter Charlotte, votre propre fille. Alors, c'est ce que l'on a dit et que l'on a écrit. Moi, personnellement, je ne le pense pas, parce que je crois, au contraire, si vous voulez, qu'il y a beaucoup de morale dans vos chansons. Alors, d'où vient, justement, qu'on vous prend comme ça pour une bombe sexuelle, un anarchiste, un homme qui brise tout, qui n'a ni foi ni loi? Qu'est-ce que cela vous fait?
6: Ça me fait chaud, ça me fait froid, selon mes humeurs. Si je suis dépressif, ça me fait chaud. Si je suis dans un état euphorique, ça me fait froid. Qui agresse qui? Hein? Je voudrais savoir. Qui est contre le mur? Qui a la Kalachnikov? C'est moi, sans eux. We don't know, man.
7: Mais est-ce que c'est le prix qu'il faut payer lorsqu'on fait une musique absolument étonnante et que vos fans, on les appelle ainsi, votre public, ce sont des gens entre 15 et 28 ans, donc exact. Les tout jeunes, ceux qui font les modes, les musiques. Alors, est-ce qu'il faut payer ce prix-là? C'est-à-dire essayer de payer de sa personne, d'être provocant, alors qu'en fait, je répète, on peut citer Apollinaire à votre propos, vous l'avez fait vous-même. Finalement, c'est une démarche rigoureuse. Après tout, vous parlez de quoi? De la façon de faire l'amour? Est-ce un scandale?
6: Je parle du cul, de baise, mais je ne sais pas, un scandale, c'est une fonction animale. Nous sommes des... Il faut faire avec. Il faut baiser, on baise. Hein. Je vois pas quel est le propos dans une prosodie qui dont le support est musical. Hein. C'est baiser. Baiser qui? Des hommes, des femmes, j'en fous. Peu importe, nous avons passé ce... Nous sommes au XXe siècle, n'oublions pas. Hein. N'oublions pas la merde dans laquelle a été plongé Oscar Wilde. Avec la perfide Albion, c'est pas... Il y avait des tabous au XIXe siècle. Nous sommes au XXe siècle, bordel. Alors, qui baisse qui? Quelle importance? Vous savez combien de milligrammes d'éternité ou de millilitres d'éternité nous avons à vivre? Mais qu'on nous fout de la paix, bordel. Je suis sincère avec moi-même, voilà. Et c'est pour ça que je suis là depuis 25 ans.
7: Merci Serge Gainsbourg. Il aurait fallu aussi dire un mot de la musique, mais je crois que les gens qui écouteront cet album-là, qui écouteront le disque, le comprendront de même.
6: C'est génial, génial, c'était génial.
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0: Serge Gainsbourg, combien avez-vous vendu de singles de My Lady Héroïne? 400 millions. Et combien votre film Je t'aime moi non plus a-t-il fait d'entrée à Paris? 3 milliards. Serge Gainsbourg, vous avez fait une première attaque cardiaque. À quand la prochaine? Je préfère ne rien dire, ça n'est pas encore signé. Pourquoi avez-vous refusé le rôle principal dans King Kong? Très simple, je préfère les rôles de composition. Le bruit court dans le métier que vous étiez auprès d'Elvis Presley le jour de sa mort, est-ce exact? Ouais. Pouvez-vous nous en dire deux mots? Eh ben, était en train de jouer au squash, tranquille, relax, et j'étais juste derrière lui. Il s'est retourné, il m'a aperçu, tombé ras de mort. Vous vous sentez responsable? Du tout, moi. J'étais juste là pour lui fourguer une chanson. Il n'y a pas de bobo, je l'ai refilé à Johnny. Peut-on savoir le titre? Juicy Pussy. Comment traduisez-vous ça? Ben, Juicy, juteux, Pussy, chat. En français, ça n'a pas de sens. Serge Gainsbourg, à quoi attribuez-vous votre fantastique réussite? J'aime mon public, je le respecte. C'est à mon public que je dois tout. C'est lui qui m'a fait, sans moi il est tout. Sans lui, je suis rien. C'est mon public qui m'a tout donné. C'est pour ça que je suis toujours fauché. Et qu'est-ce que vous faites de tout cet argent? Je le donne à un handicapé physique, moi.
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3: Le 16 novembre 1978, Serge Gainsbourg et Michel Berger sont réunis sur le même plateau de l'émission télévisée numéro 1 avec pour point commun France Gall.
0: Évidemment, je suis très content de pouvoir recevoir un auteur-compositeur qui fait des chansons si belles depuis si longtemps.
1: Qu'est-ce que c'est insidieux depuis si longtemps. On se retrouvera en 1999.
0: Oui, on verra.
1: Quand tu auras 20 ans de métier, moi je serai déjà 6 pieds sous terre.
0: D'accord. Bon, mais il y a une différence entre nous, c'est que toi tu as écrit des chansons.
1: Il y a un point commun.
0: Il y a un point commun, il y a une différence, c'est que moi j'ai jamais fait de chansons pour Glenn Birkin. Toi, t'en as fait pour
1: Gall. Mais France Gall m'a sauvé carrément la vie, puisque j'étais un marginal. Et puis, je vois ici copyright 1964, pas idole, en 65 Eurovision, un peu de sang.
0: Oh là là là là.
1: Et là, j'étais, les portes sont ouvertes.
0: Ouais. Et tu n'es plus un marginal, c'est
1: plus un marginal, mais c'est toi qui es avec France Gall.
0: Alors, ah oui, c'est ça. Ah oui, c'est ça, exactement. Bon, alors ça a commencé comment?
1: Avec ça a commencé quoi, avec N'écoute pas les idoles, j'imagine.
0: Ah d'accord, mais moi j'écoutais déjà beaucoup les...
1: Je vais donner le plus joli couplet.
0: Ah oui, tu choisis le meilleur, évidemment.
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0: toi. Bien entendu, dans la bouche de,
1: oui,
0: de France, n'est-ce pas?
1: Bien sûr. Moi, c'était plus romantique, la rencontre que j'ai eue avec France. Parce que je lui ai écrit un texte que j'avais envie qu'elle dise. Puis elle y a tellement cru que finalement. Ça s'appelait la déclaration.
0: Oui, interférence avec la vie privée aussi.

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1: Carrément la reprise.
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1: Qu'est-ce
0: que
1: tu fais cette fois?
0: Une déclaration.
1: D'accord, déclaration.
0: Ma déclaration.
1: C'est joli, c'est joli. Alors ça c'est Lola. Lola.
2: Oh, écoute,
1: ici, mais moi, ça, c'est Baby Puff 64.
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1: Lolita, Lolita.
2: Ah oui.
1: Et dans Lolita, il y a Hit. Dans Lolita, il y a Hit.
2: Ah, ça,
1: tu
2: c'est
1: ne peux ignorer les dangers que représentent les libertés.
2: C'était du vrai texte, hein.

0: bien que ça balançait quand même.
1: Et pessimiste.
0: Ça balançait. Mais c'était un vrai texte, donc tu lui as pas écrit des chansons cochonnes.
1: Non, on dit toujours poète assassiné par la société de consommation, c'est des conneries tout ça.
0: Ah bon.
1: Hein, vous voyez un peu.
0: Alors, ça balançait pas mal aussi.
1: Ça rigolait sec.
2: Et que chacun se mette à chanter.
1: Encore des rimes en
2: et que chacun se laisse emporter.
1: Et oui.
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1: Swing, ça swing, ça balance.
2: Chacun contre l'autre enlacé.
0: C'est marrant quand tu fais les compliments, faut en profiter alors. Et...

0: J'ai la réputation d'un auteur modique, marginal. Et le génie, c'est autre chose que le talent. Et ce que disait Oscar Wilde, le cynisme, c'est connaître le prix de tout et la valeur de rien. Moi, j'en ai fait une pas mal. J'aime bien les aphorismes. Prendre les femmes pour ce qu'elles ne sont pas et les laisser pour ce qu'elles sont. J'en ai une autre. La connerie, c'est la décontraction de l'intelligence. Bon, des fois, je me permets d'être con. Je crois que je suis un gentil garçon. Sinon, j'aurais pas fait ce parcours du combattant. Hein, parce que les faux culs, hein, les jeunes, ils savent que c'est des faux culs. Donc, il faut pas 31 ans de carrière. Parce que eux, bon, pas mon œuvre, je m'en fous. Je serais tellement orgueilleux de se dire, je vais laisser quelque chose derrière moi. Envie de m'arrêter, certainement pas. J'adore la musique, j'adore la langue française. Je peux pas. 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
2: Hey, Johnny Kay, te souviens-tu du film de Gainsbourg? J'ai

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1: Bien sûr, j'ai toujours droit à cette équation. J'y crois, je crois à cette équation, à ce triangle équilatéral qui me donne le don d'ubiquité. C'est la radio, c'est ce que nous faisons actuellement. La presse et la télé. Sinon, je n'existe plus. Hein? Ce que disait Sartre, un livre qui n'est pas lu n'existe pas. Enfin, quoique, faut pas déconner, parce que Jésus-Christ Rastaquer de Picabia, je peux te dire que ça trouve vraiment le cul, et ça a tiré à 4000 exemplaires seulement. Ben, c'est un livre qui existe.
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3: Pour Malou Maridou, Serge Gainsbourg s'est inspiré du premier mouvement de la sonate pour piano numéro 23, Appassionata de Beethoven.

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0: Non, ce qu'il y a d'étonnant dans le manuscrit de Rouget de Lisle, c'est qu'il écrit le premier refrain à nos enfants de la patrie, ensuite il met le premier couplet, et ensuite il écrit aux arbres, etc. J'assume ce que je fais, putain de Dieu, la Marseillaise telle que je l'ai faite est héroïque et a son sens initial, c'est-à-dire c'est un appel aux armes. Entendez.

0: morale de cette fable, c'est que j'étais prêt à reverser tout le blé que j'ai gagné là-dessus aux descendants de Roger de Lisle. Parce qu'en fait, ce sont les descendants de Roger de Lisle qui ont mis ce manuscrit aux enchères. Donc, de ma part, ça n'est pas une démarche agressive, c'est une démarche toute morale.
1: Et vous allez le faire, ça? Vous allez...
0: Tu fais quoi?
1: Leur reverser...
0: Mon cul, c'est à moi,
1: pardon. Je le disais aussi.
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Qu'elle est de Prévert et Cosma.

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3: Alain Chamfort nous parle d'Amour Année Zéro, son cinquième album sorti en 1980. Le fruit d'un long et douloureux travail avec Serge Gainsbourg.
4: Je me rappelle très très bien, écoutez, c'était à la suite du succès de Manureva. Et alors je me suis mis au travail très vite et j'ai travaillé mes musiques tout seul.
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4: J'ai souhaité entraîner avec moi Gainsbourg aux États-Unis parce qu'à Paris, il sortait beaucoup, il vivait son succès et on s'est installé là-bas pendant 2 mois.
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4: Et donc il m'avait proposé une série de titres sur mes musiques et les titres étaient très évocateurs et très séduisants parce qu'il y avait donc finalement il y avait Chasseur d'Ivoire, il y avait Malaise en Malaisie, il y avait Bambou, Jet Society, Souviens-toi de m'oublier, enfin il y avait des très jolis titres, mais je savais pas sur quelle musique allait être développé ces titres. Un certain temps qu'on était là-bas, le président de la maison de disques nous a appelé de Paris pour nous demander à quel stade d'enregistrement on était. Et j'avais toujours pas posé mes voix, donc il est venu nous retrouver sur place. Et puis à la suite d'un dîner, il nous a un peu imposé de rentrer vite en studio et d'en terminer avec cet enregistrement.

Serge est arrivé le lendemain, il avait écrit tous les textes, mais il les a écrits sans travailler. J'ai bien vu dans le développement, c'était extrêmement décevant. Et donc je lui ai demandé de les réécrire. Il l'a très mal pris. Et il m'a dit, écoute, moi je les trouve bien, si ça te convient pas, t'as qu'à demander à quelqu'un d'autre. Et il est parti jusqu'à l'aéroport où je l'ai retrouvé. Il s'était mis dans le vol pour rentrer avec Catherine Deneuve. Donc je l'ai récupéré à l'enregistrement de ses bagages et je lui ai dit, écoute, tu peux pas me faire ça. Enfin, toujours est-il qu'il s'est excusé. Il m'a dit, écoute, voilà, j'ai craqué, excuse-moi, je travaillerai, j'enverrai les textes de Paris et tout. Puis petit à petit, il me les a dictés au téléphone. Mais là, elles ont été abouties.

Alors la chanson Bambou, bah, elle est née avec Serge qui a développé Bambou parce que c'était le nom de sa compagne qu'il venait de rencontrer et qui lui a inspiré ce texte. C'est un personnage un peu énigmatique, silencieuse, mais qui exprimait beaucoup de choses malgré ses silences. Une approche un peu exotique. On a fait faire une voix à une employée d'un restaurant japonais qui était proche du studio parce qu'on voulait qu'il y ait un petit parfum comme ça exotique en plus. Ça fait pas album des années 80, mais celui-ci est assez intemporel. Des arrangements extrêmement subtils, très purs, des sonorités qui étaient très peu entendues à ce moment-là, qui ne sont pas datées, quoi, qui traversent un peu les périodes, ou qui se démarquent par quelque chose qui traverse les époques.

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3: Nous allons maintenant découvrir le Gainsbourg inquiétant avec la deuxième chanson que tu as choisie, une chanson de Léo Ferré qui a pour titre Monsieur Williams.
4: Ah oui, ça c'est. Ah oui, j'ai le disque original de Ferré qui était à 25 cm. À l'époque, on sortait des 25 cm. Il est parfaitement usé. J'ai eu ce disque en main voyons, j'ai commencé moi en 58, je l'ai eu en 56, pardon. Il y a une très très belle orchestration originale. Je ne sais pas si c'est celle-ci d'ailleurs.
3: Est-ce que tu choisis Léo Ferré ou Monsieur Williams là?
4: Je crois que on ne peut pas les dissocier les deux. Je sais que Piaf a chanté Monsieur Williams, mais pour moi, c'est Ferré, le Ferré du début, très, très attachant.

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0: J'ai la réputation d'un auteur modique, marginal. Et le génie, c'est autre chose que le talent. Et ce que disait Oscar Wilde, le cynisme, c'est connaître le prix de tout et la valeur de rien. Moi, j'en ai fait une pas mal. J'aime bien les aphorismes. 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J'en ai une autre. La connerie, c'est la décontraction de l'intelligence. Bon, des fois, je me permets d'être con. Je crois que je suis un gentil garçon. Sinon, j'aurais pas fait ce parcours du combattant. Hein, parce que les faux culs, hein, les jeunes, ils savent que c'est des faux culs. Donc, il faut pas 31 ans de carrière. Parce que eux, bon, pas mon œuvre, je m'en fous. Je serais tellement orgueilleux de se dire, je vais laisser quelque chose derrière moi. Envie de m'arrêter, certainement pas. 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
3: 5 avril 1979, Serge Gainsbourg évoque la cigarette et la mort.
4: Il y a quelques années, vous avez eu une crise cardiaque grave.
1: Et si c'était grave, je serais plus là. Je peux pousser. Je fume.
4: Oui,
1: j'y crois pas.
4: C'est-à-dire?
1: Chacun est maître de son destin. Moi, je crois ça. Je suis pas suicidaire, je fume parce que si j'arrêtais, il y aurait tout un métabolisme qui serait foutu.
4: Pourtant, la mort est très présente dans vos chansons, vous le savez bien.
1: Ah bon? Non. Bon, pas ça. Pas ça comme ça. Elle est présente dans ma tête, parce que j'ai 51 balais, et les deux tiers, si on veut être optimiste, sont parcourus, ça c'est triste. C'est vraiment triste. Mais revoir ma tronche à 30 ans, quand le premier tiers était fait, j'en avais un peu plus devant moi que derrière, c'est pas trop drôle non plus, donc, peu importe.
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3: Eh bien, souvenir très précis, j'étais pianiste de bar il y a 15, au moins 15 ans, et je chantais déjà à Aznavour.
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3: Oui, j'ai chanté parce que oui, c'était un peu pareil partout, mais surtout au Touquet. Au Touquet, là, je soulevais les filles avec cette chanson d'Aznavour.
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3: Alors je voyais des larmes à leurs yeux. 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
3: D'accord.
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4: Melody Nelson.
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0: Merci, je ferai le reste du chemin à pied.
1: Tout à fait d'accord, ça vous fera un peu de sport.
0: J'ai 3 heures de cours, après quoi je suis de retour.
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3: 20 février 1964, lors de l'émission télévisée Demandez le programme, Serge Gainsbourg chante en duo avec Philippe Clay, accordéon. Sur scène, ils sont tous les deux déguisés en clochard. Serge Gainsbourg avait composé en 1962 cette chanson pour Juliette Gréco.
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3: Initial BB, Serge Gainsbourg s'est inspiré du premier mouvement de la symphonie numéro 9 du Nouveau Monde de Dvorak.

0: 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J'en ai une autre. La connerie, c'est la décontraction de l'intelligence. Bon, des fois, je me permets d'être con. Je crois que je suis un gentil garçon. Sinon, j'aurais pas fait ce parcours du combattant. Hein, parce que les faux culs, hein, les jeunes, ils savent que c'est des faux culs. Donc, il faut pas 31 ans de carrière. Parce que eux, bon, pas mon œuvre, je m'en fous. Je serais tellement orgueilleux de se dire, je vais laisser quelque chose derrière moi. Envie de m'arrêter, certainement pas. J'adore la musique, j'adore la langue française. Je peux pas arrêter. Ah, sinon, c'est.
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0: C'est au cours de son procès Landru.
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3: Voici, accompagné par notre grand orchestre dirigé par Dan Hyde.

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3: 1957. Serge Gainsbourg enregistre la maquette d'une chanson dont l'idée lui est venue après la discussion avec un agent du métro.
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3: Passionné de photographie, Serge Gainsbourg réalise une publicité pour la marque Konica qui sera diffusée à la télévision à partir du 1er juin 1985.
4: La tête que j'ai aujourd'hui, je la regretterai dans 10 ans. Alors, pour me tirer le portrait, j'ai choisi la pellicule couleur Konica. Pellicule couleur Konica, la boîte à l'arc-en-ciel. Konica, pour garder une bonne image.
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4: On est réceptif au bruit, au chant d'oiseaux et au piano. Mais mon papa, quand j'étais bébé, jouait pour son plaisir Bach, Scarlatti, Chopin, Rachmaninov, Colporteur, Gershwin, Debussy, Ravel. Et j'écoutais. Et ça m'a donné justement il y a eu des interférences dans esthétique. Donc je crois que ces propositions comme ça esthétiques ont dû me avoir, je dirais, turbulence incandescente sur mes approches sur les arts majeurs.
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1: Serge Gainsbourg, bonjour.
5: Bonjour.
1: Et merci.
5: Pourquoi?
1: Si, merci.
5: De quoi?
1: Merci d'avoir accepté de chanter des chansons qui ne sont pas de ton répertoire. Car tu as la réputation d'être un homme paresseux.
5: Oui, je paresseux, ça, c'est selon quels critères. Il y a des gens qui rament, moi, j'en fous pas une rame. C'est tout, mais au fond, la vie, c'est pas...
1: Donc, merci d'avoir vaincu ta paresse et d'avoir accepté de travailler un petit peu pour notre plaisir.
5: Je n'ai pas travaillé ces chansons.
1: Tu n'as pas travaillé du tout?
5: Je les connaissais.
1: Toutes?
5: Oui.
1: Et c'est pourquoi tu les as choisis?
5: Non, parce que je les aime.
1: La première est une chanson de Charles Aznavour, qui a pour titre « Parce que ». C'est une chanson qui rajeunit tous ceux qui la connaissent depuis une quinzaine d'années. Qu'est-ce qu'elle évoque pour toi comme souvenir?
5: Eh bien, souvenir très précis. J'étais pianiste de bar il y a 15, au moins 15 ans, et je chantais déjà. Aznavour.
1: Oui,
5: je chantais parce que. Oui, c'était un peu à Paris, partout, mais surtout au Touquet. Au Touquet, et là, je soulevais les filles avec cette chanson d'Aznavour.
1: Parce que t'as les yeux bleus.
5: Alors, je voyais les larmes à leurs yeux. 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
1: 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Essaye parce que.
5: D'accord.
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0: J'ai la réputation d'un auteur modique, marginal. Et le génie, c'est autre chose que le talent. Et ce que disait Oscar Wilde, le cynisme, c'est connaître le prix de tout et la valeur de rien. Moi, j'en ai fait une pas mal. J'aime bien les aphorismes. Prendre les femmes pour ce qu'elles ne sont pas et les laisser pour ce qu'elles sont. J'en ai une autre. La connerie, c'est la décontraction de l'intelligence. Bon, des fois, je me permets d'être con. Je crois que je suis un gentil garçon. Sinon, j'aurais pas fait ce parcours du combattant. Hein, parce que les faux culs, hein, les jeunes, ils savent que c'est des faux culs. Donc, il faut pas 31 ans de carrière. Parce que eux, bon, par mon œuvre, je m'en fous. Je serais tellement orgueilleux de se dire, je vais laisser quelque chose derrière moi. Envie de m'arrêter, certainement pas. J'adore la musique, j'adore la française. Je peux pas. Ah, sinon, c'est.
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3: Nous sommes le 15 décembre 1962. Serge Gainsbourg participe à l'émission radio Performance.
4: Je vais faire une chose que je n'ai jamais fait jusqu'à présent, c'est-à-dire interpréter la chanson d'un autre. Et il s'agit d'une chanson de Georges Hulmer, J'ai mal à la tête.

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1: Il y a un peintre, je crois que c'est le douanier Rousseau, c'est un peintre naïf, qu'on a emmené pour la première fois chez Maxime, bouffer du caviar. Alors, pour enfin, en son honneur, quoi. Et en sortant, on lui dit, alors, comment vous avez trouvé le restaurant ? Pas terrible, les lentilles sentaient un peu le poisson.
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3: Le 10 août 1988, Serge Gainsbourg est interviewé par Dominique Duforest sur la radio Énergie.
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0: J'ai la réputation d'un auteur modique, marginal. Et le génie, c'est autre chose que le talent. Et ce que disait Oscar Wilde, le cynisme, c'est connaître le prix de tout et la valeur de rien. Moi, j'en ai fait une pas mal. J'aime bien les aphorismes. Prendre les femmes pour ce qu'elles ne sont pas et les laisser pour ce qu'elles sont. J'en ai une autre. La connerie, c'est la décontraction de l'intelligence. Bon, des fois, je me permets d'être con. Je crois que je suis un gentil garçon. Sinon, j'aurais pas fait ce parcours du combattant. Parce que les faux culs, hein. Les jeunes, ils savent que c'est des faux culs. 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Parce que eux, bon, pas mon œuvre, je m'en fous. 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
3: Nous sommes en 1964. Elek Baksik, Michel Gaudry et Serge Gainsbourg au piano entament ce que l'on appelle un buff jazz avec All the Things You Are.

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0: quoi c'était quelque chose. J'avais à chanter le générique qui était le mélodie de quoi, qui était fait par deux frères super célèbres italiens. Donc j'ai téléphoné Serge et j'ai dit, écoute, je trouve que le mélodie est jolie, est-ce que ça te dirait de faire une version française? Serge m'a appelé, ou quand j'ai appelé Serge, il était avec le Richomme et il était inconsolable en larmes. Donc je savais que j'avais bien chanté, mais je rendais compte alors que je venais de chanter encore une fois « Quoi de notre amour feu resterait que descendre ? Moi, j'aimerais que la terre s'arrête pour descendre. Toi, tu as le choix des armes, le salut des larmes, pensez-y. » Enfin, déchirant comme texte.
1: Quoi ?

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4: 1970, Serge Gainsbourg crée 10 chansons publicitaires pour la marque d'apéritif Martini, dont Les Petits Lolos de Lola, qui sera réutilisée en 1974 pour une émission de télévision. Un trio, plus exactement, Serge Gainsbourg, Jane Birkin et Jacques Dutronc, ça s'appellera Les Beaux Lolos de Lola.
0: Ils sont faits de sucre et de crème, chantilly et de tapioca, avec un léger soupçon de mocha.

0: J'ai la réputation d'un auteur modique, marginal. Et le génie, c'est autre chose que le talent. Et ce que disait Oscar Wilde, le cynisme, c'est connaître le prix de tout et la valeur de rien. Moi, j'en ai fait une pas mal. J'aime bien les aphorismes. Prendre les femmes pour ce qu'elles ne sont pas et les laisser pour ce qu'elles sont. J'en ai une autre. La connerie, c'est la décontraction de l'intelligence. Bon, des fois, je me permets d'être con. Je crois que je suis un gentil garçon. Sinon, j'aurais pas fait ce parcours du combattant. Hein, parce que les faux culs, hein, les jeunes, ils savent que c'est des faux culs. Donc, il faut pas 31 ans de carrière. Parce que eux, bon, pas mon œuvre, je m'en fous. Je serais tellement orgueilleux de se dire, je vais laisser quelque chose derrière moi. Envie de m'arrêter, certainement pas. 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
3: Quand je me plante sur mon texte, Marie-Lou me corrige. 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
2: Bah, avant, il y avait Boris Vian, ensuite, il y avait moi, et après, il y a eu Dutron.
4: Tu connais Dutron ?
2: Oui, un de mes copains.
4: Vous entendez bien ?
2: Ah oui, il est marrant. Mais il est aussi timide que moi, je crois.
4: Ça doit rendre les contacts difficiles.
2: Non, c'est marrant.
4: On écoute les Playboys de Dutron, version Gainsbourg.
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1: C'est dans un bar et dans un café, et un bistrot là, ils sont en train de dire c'est qui est-ce qui a la plus grosse. Alors ils la mettent sur les uns après les autres sur le zinc. Il y a des 25 centimes, des 30 centimes. Puis y a un petit mec qui se marre doucement. Dis donc, toi. Bon bah alors montre-la, tiens. Donc, alors il fouille dans ses pantalons et puis il met sur le comptoir une tortue, une grosse tortue. Il dit mais qu'est-ce que c'est que ça? Ça c'est juste le morpion.
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2: Et quand j'ai entendu Vian chanter des choses extraordinaires, je me suis dit, merde, il y a peut-être quelque chose à faire là-dedans quand même. C'est intelligent.

Comment a-t-il vécu? Comment il est mort? Ça vous a plu, hein? Vous en demandez encore? Eh bien, écoutez l'histoire de Bonnie et Clyde. Alors voilà, Clyde a une petite amie. Elle est belle, son prénom c'est Bonnie. Eux deux, ils forment le gang Barrow. Leur nom, Bonnie Parker et Clyde Barrow.

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et Johnny Jane. Te souviens-tu du film de Gainsbourg, Je t'aime? Je t'aime moi non plus, je les t'aime. Johnny Jane, toi qui traînes tes baskets et tes yeux candides.

Elle aime bien, par exemple, que je l'appelle mon petit lapin. L'autre jour, par inadvertance, je l'ai appelé mon lièvre. Ce fut néfaste. Je suis pas toujours à ce que je fais. Je suis étourdi. Ce que ça va rendre, ça va dépendre. Pauvre Lola. Ce que ça va rendre, ça va dépendre un peu de toi. Bon, remarquez que je m'en fais pas. Je sais que c'est tous les mercredis. Après, c'est lessive. Parce que la lessive, c'est la fatigue. Hein. Et tout le monde sait que la fatigue, c'est propice à tout ça. Hein. Alors, vous comprenez?

0: lessive, j'ai fait une autre lessive.
1: Ah non, non, non, tu triches, tu fais la lessive deux fois par semaine maintenant.
0: Mais c'est pour ton bonheur, Alexandre, écoute. Dorénavant, tu auras du bonheur tous les jours.
1: Comment ça?
0: J'ai acheté la blanchisserie d'en face. Qu'est-ce que tu dis de ça?
1: Hein? Ah bah, c'est du propre.
0: Allez, viens, mon zanzi, viens, je vais te faire mousser, viens.
1: Oh, je me sens déjà tout lessivé. Oh, écoutez-la. Écoutez-la. Oh, ben. Oh, vous savez, c'est pas rien.
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3: À ma connaissance, en dehors de Smoke, Get In Your Eyes, je m'excuse pour l'accent.
4: C'est le même.
3: Merci. J'ai pas vu de texte en anglais de Serge Gainsbourg. C'est le seul que je connaisse.
4: Ben, ça va venir. Je dois écrire un titre pour Ray Charles. Il se souvient de moi, j'étais réalisateur au Printemps de Bourges. Et j'étais dans sa loge, les plus grands sont les plus simples. Ray Charles m'a reçu, Jerry Lee Lewis, François. Puis des petits groupes français merdiques. Oh non, pas d'interview, il fait chier. Et ben moi, au montage, clac, je les ai coupés. Et Ray Charles se souvient donc de moi. Vous êtes marié avec moi. Dans sa loge, il dit, ah, I would like, je voudrais bien a song by Gainsbourg. Then ask me how

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2: Oh, je pense que j'ai fait des choses. Je ne suis pas dégueu.
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1: Charlotte.

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3: Serge Gainsbourg se souvient qu'en 1967, il a écrit et composé une chanson en soutien à Tsahal pendant la guerre des six jours.
4: Oui, ça s'appelait le sable et le sabre.
5: Voilà.
4: Le sabre et le sable.
5: Titre, tu vois.
4: Et il est parti dans le dernier avion. Le dernier avion. C'était un bobino.
5: Ah ouais?
4: Enfin, je te dis, pour les blaireaux, comment on peut dire un bobino?
5: Une cassette.
4: Une cassette. Ouais, je parlais de David et Goliath.
5: Donc ça, pour une fois, t'avais été marqué par un événement, dis donc.
4: Ah bah oui.
5: C'est rare, ça.
4: Charrié.
5: C'est rare.
4: Oui, j'ai failli y aller.
5: Non, parce que
4: j'ai failli.
5: Comme
4: Byron a été en Grèce.
5: Tu serais allé. Tu serais vraiment allé te battre, franchement.
4: Oui, si ça tourne, si ça...
5: Ça tournait mal film.
4: Non, pas me battre, me faire tuer.
5: Oui. Tu serais allé.
4: Oui, instinct. D'instinct. Tu veux dire de par mes racines, mais... J'y serais allé. Et puis... Oui, ils ont réussi leur gueulasse. Les autres.
5: Parce que c'est ça qui est marrant chez toi, c'est que tu parles, je veux dire, on dit, ah oui, Gainsbourg, d'accord, quel talent, mais alors il parle que de cul et tout. Et puis de temps en temps, tu vois, il y a des incidents.

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0: J'ai la réputation d'un auteur modique, marginal. Et le génie, c'est autre chose que le talent. Et ce que disait Oscar Wilde, le cynisme, c'est connaître le prix de tout et la valeur de rien. Moi, j'en ai fait une pas mal. J'aime bien les aphorismes. Prendre les femmes pour ce qu'elles ne sont pas et les laisser pour ce qu'elles sont. J'en ai une autre. La connerie, c'est la décontraction de l'intelligence. Bon, des fois, je me permets d'être con. Je crois que je suis un gentil garçon. Sinon, j'aurais pas fait ce parcours du combattant. Hein, parce que les faux culs, hein, les jeunes, ils savent que c'est des faux culs. Donc, il faut pas 31 ans de carrière. Parce que eux, bon, si on est pas à mon œuvre, je m'en fous. Ce serait tellement orgueilleux de se dire, je vais laisser quelque chose derrière moi. Envie de m'arrêter, certainement pas. J'adore la musique, j'adore la française. Je peux pas arrêter. Ah, sinon, c'est.
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0: Moi, je dis quand on a tout, on a rien. Et j'ai tout. Quand j'ai rien.
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1: Ça va toujours, les enfants. Restez un peu classieux. Je vais vous balancer un petit poème, d'accord? Ah ouais. Pas dégueu. Ma petite quéquette sort de ma braguette. Je pisse et je pète en montant chez Quête. Moralité? Oui, grâce à tous les étages. Eh ben, j'ai écrit 3 nouveaux titres là, dans la nuit. Là. Nuit blanche. Mais ils sont pas dégueux. Ben, le premier. Tiens, en hommage à mon petit Lulu. Eh, mon petit Lulu! Ouais! Come on! 1, 2, 1, 2, 3, 4.